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2: Et c'est nulle part ailleurs, c'est sur le WHCR 90.3 FM. 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C'est pour toute notre communauté africaine. Si vous parlez français, vous parlez anglais, vous êtes bienvenus sur cette chaîne. 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Nous sommes actuellement, il est 3h30 ici du côté du soir à New York City, pour ne pas dire 15h30. Si vous êtes du côté de l'Afrique, sur le méridien de Greenwich, il est exactement 17h30, 19h30. Vous nous écoutez en live si vous voulez. Et nous sommes actuellement dans le showtime. Nous allons partir dans les années 93 avec Kofi Olomide qui nous chante Loi, cette musique qui a bercé toute notre génération.

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Il est exactement 3h38 du côté de New York City. Nous allons rester dans la bonne vibe. 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
3: Yes, comme on le dit chez nous, il est exactement 3h44 du côté de New York City. Nous allons continuer notre showtime cette fois-ci. Nous allons partir en Côte d'Ivoire cette fois-ci avec Guevara qui nous chante « Ça fait mal ».